0: le monde.
1: Ni le changer.
0: Trois petits points.
1: PS.
0: Surtout.
1: On essaye. Pas.
0: Mais c'est pas.
1: Qu'en pensez-vous?
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0: le bluff. De l'université au primaire, le système est primitif. Ministère de l'Éducation, il n'existe pas, il est fictif.
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0: Quand je serai grand, je serai un rappeur comme mon grand frère de Mafia Tressé.
1: Peu importe ce que tu seras, tu sais, le plus important, c'est de rester soi.

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0: saia suba. 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
1: Chers passagers, l'atterrissage est proche. Veuillez vérifier que votre ceinture est bien attachée et ajustée.
2: Ouais.

0: Bon, deux grecs.
1: Attends, calmez-vous, il y a des clients là.
2: Vas-y, mayonnaise sans oignon.
1: Oui, mayonnaise sans oignon, je vais te mettre. Je vais te mettre beaucoup de frites. On commence à. Assieds-toi. Asseyez-vous là, sit down.
3: Vous êtes au foyer.
1: Oh là là.
3: Je suis au foyer lui.
4: Eh, ramène une bouteille de coca.
1: Oui, je vais t'en ramener deux. Je l'offre. Je vais t'en ramener deux. Bande de petits connards.
3: Ouais, à la table, elle est toute crade.
1: Oui, elle est crade, c'est ça.
3: Arrête.
1: Va comprendre.
3: Appelle Timan, on va y aller sûrement. Oh, la mayonnaise, regarde.
4: Oh, mon frère.
3: Eh, la mayonnaise, elle est pas bonne, hein.
1: Mais oui, continue à parler.
5: Allô?
1: Il y a la maman que je connais pas.
5: Bon, ok, retenez-les, occupez-les, on arrive tout de suite.

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1: Salut à l'ange et au dangereux. 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Les époques changent comme la vision des choses. Ça amène à réfléchir. Les hommes laissent égaux, les lendemains ne sont plus.
2: Ouais.
1: Dans l'absolu, tout va mal. Pourvu que la situation évolue, que les problèmes soient résolus. Mais ce temps-là est révolu, tout paraît confus.
2: Ouais.
1: C'est pour les gars de zone, tous qui savent que chaque jour est une grande occasion.